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Présentement, regardez le temps, là où est pour Iwanora, la nuage. Présentement, les mètres là où est pour Iwanora, c'est 27 degrés. Les mètres hier au soir, c'était 27 degrés. Et puis, vent, quand vent est sorti façade soleil, les vents à 16 liés par Nerditan, en là où est pour Iwanora. La pluie qui s'est tombée à 24 nerds en bout à 8h hier soir à la Wepo Hiwanora 0.6 mm. La pluie qui s'est tombée en mois octobre à la Wepo Hiwanora 87.5 mm. Soleil qui a couché aujourd'hui à 13 minutes pour 6h soir. Soleil qui a levé demain si dévelé à 6 minutes pour 6h bon matin. Pour l'autre 24 nerds en bout à 20 ravanté. Sorti façade soleil, les vents à 14 liés par Nerditan. Et puis, temps, bel ciel, on l'a la kaini nuage, la kaini ont-il appelé, à d'un peu léger, à d'un peu fort, et puis là, n'y a chance, ou pétan l'ouai. 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La mawaipou Vieux-Fort. Et qu'il bat à 17 minutes après 10h bon matin. Et puis qu'il haut à 17 minutes après 4h après-midi. L'homme a assez 3 pour 5 pieds en hauteur. Et puis pour ce pays, on utilise là. Bel ciel. On l'a la kaini nuage et puis la pli si men di fou en côté léger et puis à d'un côté fort aussi au kaitan loai l'autre côté nous pas continuer joindre vent modération en ces pays caraïbes là durant ces jours prochains et puis nous pas continuer joindre la kaini anti la pli. On l'a la kaini pli nuage et puis la kaini la pli en ce petit pays de temps en temps. 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Ça c'était pour sous temps là pour bon matin.

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